Buonasera, bonsoir à toutes et à tous. L'envolée. L'idée était née dans les terres du Grand Nord, il y a bien longtemps. Une idée germée dans ces granites de nuit, d'un sol âpre et terrible, et de mers tout aussi terribles, des eaux noires et mauvaises qui mettaient au défi chaque candidat au voyage. Pourtant, dès leur scolarité terminée, des jeunes de ces contrées partaient. 2 ans, 3 parfois, rarement davantage, avant de rentrer plus fort, traverser de nouveaux jours et d'idées insolentes. Bientôt, d'autres rejoignirent les Scandinaves, d'abord d'Europe, avant que ce mouvement, cette mode, disaient certains,

ne devienne mondial. Et ce qui se voulait un périple solitaire, initiatique, d'endurcissement, prit vite la forme de voyage de groupe, une pause à 20 ans, déjà nécessaire, capitale avant de considérer quoi que ce soit d'autre. Déjouant les prédictions les plus alarmistes, ces jeunes, durant ces années, restaient sérieux, sacrément sérieux même. Ils étaient de douceur et de légèreté, bruyants, oui, parfois, souvent, mais fins et souriants pour ne jamais effrayer des oiseaux, chamarrés qui picoraient ce qu'on leur donnait à picorer. Ils s'abandonnaient au charme d'un pays, au rebond d'un relief, des villages et des promontoires arrêtaient ainsi le pas, des pauses de quelques jours avant de repartir. Pour qu'il reste davantage, il fallait un édifice à retaper, des paysans à aider à leur récolte. Aucune règle. Seules les saisons et le bon sens, l'intelligence du temps et des gens. Les marches étaient ouvertes à tous. On les rejoignait n'importe où et on les quittait tout aussi facilement. On allait à pied. Oh, il y avait bien quelques véhicules pour transporter le barda, des vieilles pétoires électriques, des voitures suiveuses qu'il fallait recharger longtemps, au soleil, mais on savait patienter. Dans ces roulottes des nouveaux temps, on trouvait livres et outils, souvent le petit nécessaire, projecteur, drapé, pour créer des soirées, jouer un film ou une pièce de théâtre. Il y avait de l'enthousiasme, de la solidarité, du doute aussi, des envies de traverse, et il arrivait que des groupes se scindent. On se promettait quand même de se revoir à telle étape mythique, à tel caravansérail où il ferait bon en attendre. C'était des marches de 20, 100, 500 personnes que les anciens avaient connues sous d'autres formes et, reconnaissons-le, qu'ils n'avaient pas toujours su aimer. Il y avait du nomade, du gitan dans ses cheminements. Et ces marches, si elles suivaient beaucoup les plaines, n'hésitaient pas à traverser montagnes et déserts, se faisaient alors Touareg ou caravane de la soie. Par bien des aspects, par cet apprentissage permanent, elles rappelaient les compagnons du devoir. Chacun y trouvait sa place, ceux qui le désiraient en tout cas, et les autres restaient les bienvenus. Y avait-il des excès, des abus? Des gens qui profitaient du groupe, du travail des autres? Oui, certainement. Mais on ne s'en souciait guère. Et les décisions? Eh bien, elles finissaient par se prendre. Peut-être pas les meilleures, qu'importe. Les enjeux restaient simples. On marchait, on avançait. Et quand on s'installait quelque part, on essayait de se rendre un peu utile. On suivait les marches sur des cartes. Elles annonçaient leurs itinéraires. Or, ce n'étaient pas des trains, ou alors des trains particulièrement en retard. Et il ne fallait lire dans ces plans de route qu'une indication, un simple ordre d'idées, qui n'obligeait personne, et surtout pas les marcheurs. Ainsi, des villages avaient-ils attendu, avec un peu d'envie et d'appréhension aussi, des processions jamais venues. Mais d'autres finiraient bien par arriver. Elles avaient des noms, des rocambolesques, la miracolade des Renardos, la fusion des temps, la Milky Way, d'autres plus abscons, Axiome 33, ou encore celle-ci, qui avait été pendant longtemps la plus dense, la plus lente à se mouvoir. Elle avait compté jusqu'à 1500 personnes, la Sud. La Sud, tout simplement. Parce qu'elle descendait toujours et toujours, et tant qu'elle n'aurait pas atteint le cap de Bonne-Espérance, elle continuerait de s'appeler la Sud. Seulement là-bas, il serait temps de lui imaginer un nouveau nom. Elles avaient des noms et des colorations, mais c'était là la science incroyable de ces initiatives, leur sagesse folle, rien de trop. Certaines avaient pour réputation d'être studieuses, d'autres plus déjantées. La Sancho, contrairement à ce qu'on aurait pu penser, aller d'un pas vif et accomplissait ses 200 km par semaine. Les marches, toutefois, savaient rester légères. Elles ne s'enfermaient dans aucun carcan et préféraient s'égayer,
plutôt que de reproduire des clans ou des obédiences susceptibles un jour de se détester et se battre quand ils se croiseraient. La seule affirmation d'une quelconque identité passée par les cerfs volants.

ou les ailes d'un chapelin. Et quand les marches se rencontraient, les cerfs-volants passaient d'une main à l'autre. On évitait ainsi toute habitude, toute idolâtrie. Chaque groupe vivait, pensait, s'éduquait durant ces années. À chaque endroit croisé, des temps rares se créaient. La beauté de ces marches, c'était savoir cheminer, mais aussi s'arrêter. Ne jamais débouler comme des sauvages. Au contraire, entendre la crainte, l'appréhension, rester discret et espérer l'ouverture. Et si vraiment cela pouvait encore arriver, les volets restaient fermés, eh bien, on glissait sur l'endroit et on espérait que d'autres seraient plus heureux. Il fallait être bon perdant, et cela s'apprenait. On l'a dit, certains ne repartaient pas. C'était là qu'ils voulaient s'essayer à l'âge adulte. Peut-être désiraient-ils que leur enfant court un jour dans les bois environnants. Peut-être cette ville avait-elle au soir une couleur inégalée. L'école était à retaper, et si on s'installait, et d'autres faisaient de même, l'endroit ne s'emporterait que mieux. Combien de coins connurent ainsi le rebond ? Oui, il y avait de ces tentations tout au long des routes, et les habitants, les plus sages d'entre eux en tout cas, avaient compris ce que pourraient apporter ces migrants s'ils consentaient à s'arrêter un peu. Pour ceux qui continuaient, la marche repartait dans un effectif réduit. Elle s'agrégerait sans doute un peu plus loin avec une autre. Tout ceci est écrit au passé. Tout ceci sonne comme un âge glorieux qui évita les crises et qui sait bien des conflits. Un âge qui rendit les jeunes sûrs d'eux, de leurs forces et de leurs idées. Un âge qui donna de la vie. Quand les cerfs-volants disparaissaient à l'horizon, combien de fois s'était-on senti un peu perdu, désemparé, comme des enfants peuvent l'être quand les visiteurs, ses oncles et tantes qu'ils adorent, quittent la maison et les laissent à nouveau au train-train du foyer, à la routine du coucher tôt. Oui, oui, combien de fois avait-on prié pour que d'autres marches viennent vite donner de leur souffle ? Un âge qui disparut pourtant. Tout fut mis à mal dans une rapidité impitoyable. Les planètes cessèrent de s'aligner. On invoqua les climats, on convoqua les épidémies. On monta aussi en épingle les erreurs faites par ces jeunes, comme il y en aurait toujours, mais soudain, sans qu'on sache vraiment pourquoi, l'humanité avait-elle gardé en elle, malgré l'embellie de toutes ces années, une ingratitude impossible à jamais purger. Des gens semblèrent plus prompts à les relever, à s'en alarmer. Et malgré tout ce qui avait été accompli, l'édifice, les merveilles, malgré l'immense tristesse de beaucoup que cela puisse s'arrêter ainsi. Les gouvernements qui avaient un temps aidé les marches se raidirent, imposèrent règles et interdictions, allèrent dans ce vent nouveau. Oui, il y eut un temps où l'effort de tant d'années fut presque réduit à néant, parce que les choses sont ainsi, qu'elles s'enveniment vite et que la peur est un puissant carburant à l'immobilisme. On aurait pu essayer de comprendre, de raison garder. Certains s'y essayèrent, mais à quoi bon ? Les marches devinrent faméliques. Les parents inquiets retenaient les enfants chez eux. Et bien entendu, sinon cela aurait été trop simple, l'effet funeste de cet arrêt ne se fit pas immédiatement ressentir. La vie continuait. Les adolescents n'avaient plus cette coupure, ce temps de réflexion. Mais ils vivaient quand même, et on se consolait ainsi dans des temps délétères. Il y eut enfin ce jour où Évariste, 80 ans bien sonné, eut pitié de Naéma et de Sully, à peine partis sur les chemins, que leurs parents les rappelaient déjà. Non par pitié, il eut envie que ces deux, comme des milliers d'autres, mais ce sont certainement ces deux adolescents, comme il faut parfois une image, une simple image, pour se décider à agir, que ces deux puissent continuer leur route. Qu'ils aient une chance de discuter ensemble, peut-être de s'engueuler sur l'avenir du monde, peut-être d'échanger un sourire qui irait plus loin ou qui n'irait pas. Oui, il eut envie de leur donner cette chance. Il eut envie de leur offrir ce bouillonnement, ce chaud à la tête que seul pouvait procurer la fatigue d'une bonne journée de marche, les coups de soleil et les frissons d'une soirée qui se prépare.

Alors Évariste appela ses amis, qui n'étaient guère plus jeunes que lui. Ils se mirent eux aussi à faire chemin, sur les routes, dans les esprits, avec des cerfs-volants qu'ils abandonnaient au grand bleu plus souvent qu'ils n'auraient voulu. Leurs mains pleines d'arthrose avaient du mal à les tenir serrées, qu'importait. Ils étaient là, ils criaient que le monde devenait fou, aveugle. Ils marchaient quand ils n'en pouvaient plus, et quand ils n'en pouvaient plus, ils se couchaient sur la route, comme si une bombe les avait éteints. Il y en eut des milliers de ces initiatives, bientôt rejointes par des gens plus jeunes, et la peur recula, de façon spectaculaire, aussi vite qu'elle s'était installée. On voulut alors trouver des moyens d'éviter toute rechute, la tentation des lois, des injonctions à protéger, gardienner et clôturer cette liberté. On comprit vite combien c'était vain. Ce balancement et ces crises de panique étaient humains, forcément humains. Et ce risque, par sa proche présence, tendait la vie. Oui, on comprit que les crises reviendraient, et comme elles l'avaient déjà fait, voudraient à nouveau réduire à néant les progrès d'avant. Il suffirait alors de se souvenir fort, très fort, d'Évariste, d'André, de Magda et de tant d'autres qui croyaient dans la jeunesse, et de faire comme eux, exactement comme eux, prendre les chemins de résistance. Cette lettre est signée de Gégé, petit-fils de Sully et de Faïza. Je crois que Naïma a marché bien trop vite pour mon grand-père. Sur la route de Kaboul, dans les montagnes, au champ des Niverolles, dans la douceur déjà d'une brume de nuit. Merci.

Buonasera, bonsoir à toutes et à tous. L'envolée. L'idée était née dans les terres du Grand Nord, il y a bien longtemps. Une idée germée dans ces granits de nuit, d'un sol âpre et terrible, et de mer tout aussi terrible, des eaux noires et mauvaises qui mettaient au défi chaque candidat au voyage. Pourtant, dès leur scolarité terminée, des jeunes de ces contrées partaient. 2 ans, trois parfois, rarement davantage, avant de rentrer plus fort, traverser de nouveaux jours et d'idées insolentes. Bientôt, d'autres rejoignirent les Scandinaves, d'abord d'Europe, avant que ce mouvement, cette mode, disaient certains, ne devienne mondial. Et ce qui se voulait un périple solitaire, initiatique, d'endurcissement, prit vite la forme de voyages de groupe, une pause à 20 ans, déjà nécessaire, capitale avant de considérer quoi que ce soit d'autre. Déjouant les prédictions les plus alarmistes, ces jeunes, durant ces années, restaient sérieux, sacrément sérieux même. Ils étaient de douceur et de légèreté, bruyants, oui, parfois, souvent, mais fins et souriants pour ne jamais effrayer des oiseaux, chamarrés qui picoraient ce qu'on leur donnait à picorer. Ils s'abandonnaient au charme d'un pays, au rebond d'un relief. Des villages et des promontoires arrêtaient ainsi le pas, des pauses de quelques jours avant de repartir. Pour qu'ils restent davantage, il fallait un édifice à retaper, des paysans à aider à leur récolte. Aucune règle. Seules les saisons et le bon sens, l'intelligence du temps et des gens. Les marches étaient ouvertes à tous, on les rejoignait n'importe où et on les quittait tout aussi facilement. On allait à pied. Oh, il y avait bien quelques véhicules pour transporter le barda, des vieilles pétoires électriques, des voitures suiveuses qu'il fallait recharger longtemps au soleil, mais on savait patienter. Dans ces roulottes des nouveaux temps, on trouvait livres et outils, souvent le petit nécessaire, projecteurs, drapés, pour créer des soirées, jouer un film ou une pièce de théâtre. Il y avait de l'enthousiasme, de la solidarité, du doute aussi, des envies de traverse, et il arrivait que des groupes se scindent. On se promettait quand même de se revoir à telle étape mythique, à tel caravansérail où il ferait bon en attendre. C'était des marches de 20, 100, 500 personnes que les anciens avaient connues sous d'autres formes et, reconnaissons-le, qu'ils n'avaient pas toujours su aimer. Il y avait du nomade, du gitan dans ces cheminements. Et ces marches, si elles suivaient beaucoup les plaines, n'hésitaient pas à traverser montagnes et déserts, se faisaient alors

en touareg ou caravane de la soie. Par bien des aspects, par cet apprentissage permanent, elle rappelait les compagnons du devoir. Chacun y trouvait sa place, ceux qui le désiraient en tout cas, et les autres restaient les bienvenus. Y avait-il des excès, des abus, des gens qui profitaient du groupe, du travail des autres? Oui, certainement, mais on ne s'en souciait guère. Et les décisions? Eh bien, elles finissaient par se prendre, peut-être pas les meilleures, qu'importe. Les enjeux restaient simples, on marchait, on avançait, et quand on s'installait quelque part, on essayait de se rendre un peu utile. On suivait les marches sur des cartes, elles annonçaient leurs itinéraires. Oh, ce n'étaient pas des trains, ou alors des trains particulièrement en retard. Et il ne fallait lire dans ces plans de route qu'une indication, un simple ordre d'idées, qui n'obligeait personne, et surtout pas les marcheurs. Ainsi, des villages avaient-ils attendu, avec un peu d'envie et d'appréhension aussi, des processions jamais venues. Mais d'autres finiraient bien par arriver, elles avaient des noms, des rocambolesques, la miracolade des Renardo, la fusion des temps, la Milky Way, d'autres plus abscons, axiome 33, ou encore celle-ci, qui avait été pendant longtemps la plus dense, la plus lente à se mouvoir. Elle avait compté jusqu'à 1500 personnes, la Sud. La Sud, tout simplement. Parce qu'elle descendait toujours et toujours, et tant qu'elle n'aurait pas atteint le cap de Bonne-Espérance, elle continuerait de s'appeler la Sud. Seulement là-bas, il serait temps de lui imaginer un nouveau nom. Elles avaient des noms et des colorations, mais c'était là la science incroyable de ces initiatives, leur sagesse folle, rien de trop. Certaines avaient pour réputation d'être studieuses, d'autres plus déjantées. La Sancho, contrairement à ce qu'on aurait pu penser, allait d'un pas vif et accomplissait ses 200 km par semaine. Les marches, toutefois, s'avaient restées légères. Elles ne s'enfermaient dans aucun carcan et préféraient s'égayer plutôt que de reproduire des clans ou des obédiences susceptibles un jour de se détester et se battre quand ils se croiseraient. La seule affirmation d'une quelconque identité passait par les cerfs-volants. Ils flottaient en permanence au-dessus de chaque groupe. Cela avait été la tradition dès le début, peut-être un secret hommage à l'esprit de Gary, ou plus directement le souvenir du Chambon sur Lignon. Ils étaient beaux et se croisaient dans le ciel dans un lent dodelinement, des figures abstraites et quelques reproductions de grandes femmes et de grands hommes. Mais là encore, comme dans une mémoire innée de ce qu'il ne faudrait jamais réitérer, on panachait les égéries. Un Simone de Beauvoir mêlait ses fils avec un Elsa Morante, un Mermoz croisé gentiment sous les ailes d'un chapelain. Et quand les marches se rencontraient, les cerfs-volants passaient d'une main à l'autre. On évitait ainsi toute habitude, toute idolâtrie. Chaque groupe vivait, pensait, s'éduquait durant ces années. À chaque endroit croisé, des temps rares se créaient. La beauté de ces marches, c'était savoir cheminer, mais aussi s'arrêter, ne jamais débouler comme des sauvages. Au contraire, entendre la crainte, l'appréhension, rester discret et espérer l'ouverture. Et si vraiment cela pouvait encore arriver, les volets restaient fermés, eh bien, on glissait sur l'endroit et on espérait que d'autres seraient plus heureux. Il fallait être bon perdant et cela s'apprenait. On l'a dit, certains ne repartaient pas. C'était là qu'ils voulaient s'essayer à l'âge adulte. Peut-être désiraient-ils que leur enfant coure un jour dans les bois environnants. Peut-être cette ville avait-elle au soir une couleur inégalée. L'école était à retaper et si on s'installait et d'autres faisaient de même, l'endroit ne s'en porterait que mieux. Combien de coins connurent ainsi le rebond? Oui, il y avait de ces tentations tout au long des routes et les habitants, les plus sages d'entre eux en tout cas, avaient compris ce que pourraient apporter ces migrants s'ils consentaient à s'arrêter un peu. Pour ceux qui continuaient, la marche repartait dans un effectif réduit,
Elle s'agrégerait sans doute un peu plus loin avec une autre. Tout ceci est écrit au passé. Tout ceci sonne comme un âge glorieux qui évita les crises et qui sait bien des conflits. Un âge qui rendit les jeunes sûrs d'eux, de leurs forces et de leurs idées. Un âge qui donna de la vie. Quand les cerfs-volants disparaissaient à l'horizon, combien de fois s'était-on senti un peu perdu, désemparé, comme des enfants peuvent l'être quand les visiteurs, ses oncles et tantes qu'ils adorent, quittent la maison et les laissent à nouveau au train-train du foyer, à la routine du coucher tôt. Oui, combien de fois avait-on prié pour que d'autres marches viennent vite donner de leur souffle. Un âge qui disparut pourtant. Tout fut mis à mal dans une rapidité impitoyable. Les planètes cessèrent de s'aligner. On invoqua les climats, on convoqua les épidémies. On monta aussi en épingle les erreurs faites par ces jeunes, comme il y en aurait toujours, mais soudain, sans qu'on sache vraiment pourquoi, l'humanité avait-elle gardé en elle, malgré l'embellie de toutes ces années, une ingratitude impossible à jamais purger ? Des gens semblèrent plus prompts à les relever, à s'en alarmer. Et malgré tout ce qui avait été accompli, l'édifice, les merveilles, malgré l'immense tristesse de beaucoup que cela puisse s'arrêter ainsi, les gouvernements qui avaient un temps aidé les marches se raidirent, imposèrent règles et interdictions, allèrent dans ce vent nouveau. Oui, il y eut un temps où l'effort de tant d'années fut presque réduit à néant, parce que les choses sont ainsi, qu'elles s'enveniment vite et que la peur est un puissant carburant à l'immobilisme. On aurait pu essayer de comprendre, de raison garder. Certains s'y essayèrent, mais à quoi bon ? Les marches devinrent faméliques. Les parents inquiets retenaient les enfants chez eux, et bien entendu, sinon cela aurait été trop simple, l'effet funeste de cet arrêt ne se fit pas immédiatement ressentir. La vie continuait, les adolescents n'avaient plus cette coupure, ce temps de réflexion, mais ils vivaient quand même, et on se consolait ainsi, dans des temps délétères. Il y eut enfin ce jour où Évariste, 80 ans bien sonnés, eut pitié de Naéma et de Sully, à peine partis sur les chemins, que leurs parents les rappelaient déjà. Non par pitié, il eut envie que ces deux, comme des milliers d'autres, mais ce sont certainement ces deux adolescents, comme il faut parfois une image, une simple image, pour se décider à agir, que ces deux puissent continuer leur route, qu'ils aient une chance de discuter ensemble, peut-être de s'engueuler sur l'avenir du monde, peut-être d'échanger un sourire qui irait plus loin ou qui n'irait pas. Oui, il eut envie de leur donner cette chance. Il eut envie de leur offrir ce bouillonnement, ce chaud à la tête que seul pouvait procurer la fatigue d'une bonne journée de marche, les coups de soleil et les frissons d'une soirée qui se prépare. Alors Évariste appela ses amis, qui n'étaient guère plus jeunes que lui. Ils se mirent eux aussi à faire chemin, sur les routes, dans les esprits, avec des cerfs-volants qu'ils abandonnaient au grand bleu plus souvent qu'ils n'auraient voulu. Leurs mains pleines d'arthrose avaient du mal à les tenir serrées, qu'importait. Ils étaient là, ils criaient que le monde devenait fou, aveugle. Ils marchaient quand ils n'en pouvaient plus, et quand ils n'en pouvaient plus, ils se couchaient sur la route, comme si une bombe les avait éteints. Il y en eut des milliers de ces initiatives, bientôt rejointe par des gens plus jeunes, et la peur recula de façon spectaculaire, aussi vite qu'elle s'était installée. On voulut alors trouver des moyens d'éviter toute rechute, la tentation des lois, des injonctions à protéger, gardienner et clôturer cette liberté. On comprit vite combien c'était vain. Ce balancement et ces crises de panique étaient humains, forcément humains. Et ce risque, par sa proche présence, tendait la vie. Oui, on comprit que les crises reviendraient et, comme elles l'avaient déjà fait, voudraient à nouveau réduire à néant les progrès d'avant. Il suffirait alors de se souvenir fort, très fort, d'Évariste, d'André, de Magda et de tant d'autres qui croyaient dans la jeunesse et de faire comme eux, exactement comme eux, prendre les chemins de résistance.
Cette lettre est signée de Gégé, petit-fils de Sully et de Faïsa. Je crois que Naïma a marché

bien trop vite pour mon grand-père, sur la route de Kaboul, dans les montagnes, au chant des Niverolles, dans la douceur déjà d'une brume de nuit. Grazie.